et le jazz, t'aimes le jazz? Charlie Parker. Et Kurt Cobain, moi j'adore Kurt Cobain. Enfin, peu importe.